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0: Ça y est, on est en place. Bonjour tout le monde, bonjour et bienvenue dans La Voyance en direct, notre rendez-vous du mardi. C'est aujourd'hui la rentrée, donc ça s'annonce bien pour pouvoir nous écouter. Les enfants sont à l'école, ça y est, on est tranquille tout seul, au travail ou à la maison. En tout cas, bienvenue dans La Voyance en direct. On dit bonjour à celle sans qui la voyance n'aurait pas lieu tous les mardis. Bonjour Madame Adèle.
1: Bonjour Dom, bonjour à tous les auditeurs et auditrices, et je vous remercie aussi de votre confiance. Bonjour à toutes les radios qui sont connectées, et je suis très heureuse de vous retrouver comme tous les mardis.
0: Voilà, les radios justement, tiens, ouais, la transition est faite. Les radios qu'on salue, les radios qui nous diffusent en simultané dans certaines zones, si vous zappez, vous tombez sur nous, notamment dans le Sud Sauvage, où on salue nos auditeurs et puis tout le reste de l'île aussi. Hein. Donc, les radios en question, on va saluer nos amis de LFM Réunion, Roland, Fred, Clem, Christy... Merci de diffuser La Voyance en direct tous les mardis de 13h à 14h LFM Réunion dans le Nord sur la 107.3, ça c'est en FM, hein, sur la 107.3 pour Saint-Denis-Sainte-Marie, dans l'Est sur la 89.4 pour Sainte-Suzanne et Saint-André, 92.6 pour la Plaine des Palmistes, LFM Réunion dans l'Ouest sur la 95.9 pour Saint-Paul-le-Port-la-Possession, dans le Grand Sud dans FM, LFM c'est sur la 107.6. Et dans le Sud Sauvage, sur la 95.8 pour Saint-Joseph, 92 pour Vincent-Deau et Saint-Philippe, et LFM Réunion sur le net à www.lfm.re, dans le Sud Sauvage, justement, du côté de Saint-Philippe. On va saluer nos amis de Sunlight FM. Salut Patrick, Christine, Jerry, Gianni. Merci encore une fois de relayer en simultané La Voyance en direct tous les mardis. Au fait, Patrick, bonne rentrée, hein. Parenthèse. Christine aussi, oui, bonne rentrée à vous deux. En tout cas, Sunlight FM, justement, FM sur la 95.5, 92.3, 105.2 et en DAB+ dans le sud, et sur le net à www.sunlightfm.fr. Direction le nord pour saluer nos amis de Kayam FM. Yanis, joyeux anniversaire, hein, même si c'était hier. En tout cas, hier c'était le petit message, aujourd'hui c'est à l'antenne. Joyeux anniversaire Yanis, avec 24 heures de retard, mais en tout cas le cœur y est. Donc du côté de Kayam FM, à part Yanis, on va saluer Gladys, bien entendu, James aussi, et toute l'équipe de Kayam FM qui émet en FM, justement, sur la 106.9, là-bas, du côté de Saint-Denis, donc de Saint-Denis à Sainte-Suzanne. Et puis en DAB+, dans le sud, vous pouvez retrouver Kayam FM, dans le sud, justement. Du côté de Petite-Île, on va saluer nos amis de RPI, Doc, Patrick Clairville, Laurent, Taz, toute l'équipe de RPI Radio sur la 99.1 en FM pour le Sud Sauvage, c'est-à-dire Saint-Philippe, Saint-Joseph et Petite-Île, en DAB+, dans le Sud, et sur le net à www.rpi974.com. Direction Mayotte, on va saluer Coumarène et toute l'équipe de Sun FM là-bas à Mayotte, sur avec l'horaire de décalage, hein, puisque là-bas c'est l'autre fuseau horaire, un autre fuseau horaire, c'est moins une heure par rapport à l'île de la Réunion, ce qui veut dire que là-bas il est 12h05 du côté de Mayotte, où on salue nos auditeurs qui sont de plus en plus nombreux à travers Sun FM. Donc en FM sur la 94.1, 97.8 et 102, et puis à la Réunion, vous pouvez aussi écouter Sun FM en DAB+, dans l'Ouest, le Nord et l'Est de l'île. Et puis il y a aussi la possibilité d'écouter sur le net à travers leur site officiel à www.sunfm.yt. Voilà. Et puis, on va saluer nos auditeurs de Life Réunion sur la 95.2 en FM dans le Sud Sauvage, Petite Île, Saint-Joseph, Saint-Philippe. Et puis, en DAB+, dans le Sud, l'Ouest, le Nord et l'Est de la Réunion. Sur le net à www.life974.fr ou www.life974.tv. Sur le canal 915 de la box Zéop, Life Réunion est aussi disponible sur le dispositif Amazon Alexa. Il suffit de dire Alexa joue Life Réunion. Et puis à travers l'application Radio Web App, à travers cette application, vous pouvez écouter Life Réunion sur vos smartphones, tablettes, PC, Mac, en tout cas. On parle d'Internet et puis on va saluer, on continue avec nos web radios qui nous diffusent en simultané, Sunshine 974 Radio, Austral FM et Tropical 974 Radio. Voilà pour les radios. Pour les numéros de téléphone, vos appels au 06 92 74 51 73, uniquement pour les appels et passer à l'antenne. Les messages, c'est à l'autre numéro, c'est au 06 93 703 705 pour tout ce qui est écrit, tout ce qui est message, c'est exclusivement sur le 06 93 703 705. C'est aussi la ligne professionnelle de notre amie Adèle, ligne sur laquelle vous pouvez prendre vos rendez-vous pour vos entretiens privés. Voilà, le décor est planté. Petite précision, c'est pas la peine, je le dis toujours, mais c'est pas la peine d'une part d'appeler au standard des différentes radios pour poser vos questions, pareil pour les SMS. Tout est concentré sur ces deux lignes que je vous ai énumérées. Je le rappelle encore une fois, le 06 92 745 173 pour les appels. Tout appel pour la voyance, c'est à ce numéro. Et tout message pour la voyance, c'est au 06 93 703 705. Allez Adèle, nota.
1: Alors une chose, si vous voulez faire un contact défunt aussi également, voilà. C'est maintenant. Hein.
0: Donc, ah oui, oui, parce que donc, voilà. 27 années.
1: Oui, c'est ça, oui.
0: Trop juste techniquement, en tout cas. Hein. Voilà. C'est pas une question de volonté, c'est une question d'obligation. Encore une fois, un petit rappel, à 14h pile, eh bien, les radios passent au temporaire automatique. Et à partir de là, ce qui est diffusé, il n'y a pas de prolongation. Non. Il y a la suite des programmes à partir de 14h sur toutes les radios.
1: Alors voilà, on va commencer toujours par cette pleine lune pour les gens qui n'étaient pas là, mardi dernier. On va toujours parler de la pleine lune de ce mois d'août. Hein. Mm-hmm. Alors à savoir que cette pleine lune, c'est des énergies, d'abondance, de prospérité, de gratitude. Et aussi le partage, c'est aussi l'entraide, la générosité. Et dites-vous qu'il faut donner pour recevoir, et ça va dans les deux sens, recevoir et donner, ça va ensemble. Donc cette pleine lune, c'est le bon moment aussi pour offrir les offrandes à notre déesse mère pour ses bienfaits. Et cette pleine lune est propice aux festivités pour se réjouir de l'abondance des récoltes et célébrer le chemin parcouru. C'est une bonne période aussi pour se montrer ouvert aux autres, aux propositions et aux nouvelles aventures. Alors, le nom donné pour cette pleine lune est la lune des moissons, la lune des herbes, et aussi la lune d'orge et la lune de l'esturgon. Alors, les rituels à privilégier sont, bien sûr, l'abondance, la magie animale, la prophétie, la prospérité, la sagesse et la gratitude. Donc, à retrouver sur ma page Facebook Adèle V. Alors, on va continuer avec notre tirage de cartes que je viens de faire tout juste pour vous. Hein. On va aller regarder cela, le tirage de cartes des anges. Alors, qu'est-ce qu'elle nous dit, cette carte? Cette carte nous dit que beaucoup de personnes donnent énormément, d'eux-mêmes. Et ces derniers temps, il faut faut simplement penser à recevoir. Et vous voyez, ça va de ce que je viens de dire avec, avec cette pleine lune. Donc, prenez le temps de vous récompenser. Tiens, ça me fait penser que c'était le mardi...
0: Mardi dernier ?
1: Un petit peu avant.
0: Oui.
1: Non, c'est bien ça. C'était, voilà. On avait parlé de se récompenser de manière significative. Alors, cet équilibre... est essentiel pour conserver l'énergie, l'optimisme et la motivation, gérés à un niveau le plus élevé. Alors, je vais vous donner d'autres significations. Hein. En fait, cette carte, c'est parce qu'il est grand temps, voilà, comme j'ai dit il n'y a pas longtemps, de vous remercier pour votre travail que vous avez fourni. Parce que tout le monde a besoin de récompenses. Et vous n'êtes pas une exception. Alors faites-vous plaisir, faites-vous des petits cadeaux, ça vous redonnera de l'énergie, de la bonne humeur, du courage pour repartir de bon pied. Et réservez-vous aussi de temps en temps de prendre un soin de bien-être ou mais faites-le, je dirais, dès aujourd'hui, hein, si vous ne l'avez pas encore fait. Offrez-vous un objet que vous aimez, pourquoi pas un voyage. Et aussi une aide dont vous avez très envie. Alors, notez aussi combien votre enfant intérieur, il sera heureux, il va éclater de joie devant cette délicate attention. Donc, l'enfant intérieur, c'est celui qui est à l'intérieur de vous, qui a grandi, qui avait besoin de certaines choses. Et cet espace-temps où vous n'avez rien fait pour le récompenser, au jour d'aujourd'hui, il est temps de le récompenser. Donc vraiment, faites cela pour vous et vous allez voir qu'il y a des choses qui vont changer dans votre vie. Donc donnez-vous, même si c'est à manger un petit gâteau quelque part ou quelque chose, offrez-vous une récompense. Et pourquoi pas aussi, je dirais, si vous pouvez, c'est de prendre une journée de congé aujourd'hui, pourquoi pas, bon voilà, il est l'après-midi, ou pourquoi pas demain ou après-demain. Et donc, faites une folie, comme je disais tout à l'heure, faites-vous une folie, offrez-vous quelque chose dont vous avez envie, un cadeau, et rétablissez l'équilibre entre donner et recevoir. Donner et recevoir, recevoir et donner. Donc, les deux vont ensemble. Assurez-vous que vous acceptez de recevoir. Parce qu'il y a des gens qui n'acceptent pas de recevoir des cadeaux. Ils se demandent, oui, mais pourquoi on me donne ça? J'ai pas le droit, rien du tout. Et donc, il faut savoir recevoir. Alors, il est en train de me faire rigoler, c'est pas possible.
0: Non, mais il fait penser à moi. Un peu moni, donne causement, mais pour recevoir...
1: Donner pour recevoir, recevoir et donner.
0: Voilà, tout
1: mais
0: domaine.
1: Mais après,
0: hein.
1: Il faut ouais. Rééquilibrer cela. À pas faire n'importe quoi, non. Donc, appréciez tout ce qui... Il m'a fait rigoler, là. Appréciez tout ce que vous avez fait. Donc, il y a des choses, au lieu de prendre cela en mal, il faut voir le bon côté des choses, de ce que ça vous a apporté positivement. Donc, voilà, je dirais...
0: Bah, soyons sérieux.
1: Ah ouais, j'arrive, c'est pas possible. Des fois, vous savez, on rigole pas mal dans le...
0: dans le studio.
1: Dans le studio, ici. Non, c'est, voilà, mais c'est dans l'amour et la bienveillance.
0: Voilà, on est...
1: Ce numéro de téléphone qui se termine par le 0008. Alors, bonjour. Alors, mon téléphone qui se tourne dans tous les sens. Bonjour, ça. Ils sont les vacances aussi, le téléphone.
0: Ah,
1: il y en a pour qui c'est la rentrée, mais bientôt pour moi ça va être les vacances. Donc, allez. Voilà. Donc, j'ai un projet d'achat de maison individuelle. Est-ce que mon projet va aboutir ou pas? Alors, on va regarder cela. Donc, vous vous appelez.

Alors oui, ça va se faire, hein, mais c'est vrai qu'il y a énormément de problèmes autour de vous. Ce qui fait que ça pose aussi. C'est très difficile et compliqué, mais ça va se faire. Donc, il faut pas vous inquiéter, mais c'est vrai que il va falloir, je dirais, donner un coup de balai autour de autour de vous, hein, dépoussiérer un peu tout ça, et ça ira enlever ces énergies négatives, ce mauvais œil, tout ça autour de vous, et vous allez voir que vous allez avancer. Voilà. Et je vois un autre projet aussi qui se met en place pour vous. Donc voilà pour cette personne. On va aller vers... Alors, ce numéro de téléphone se termine par le 5828. Bonjour Adèle, comment vas-tu? Je vais bien, j'espère que toi tu vas bien. T'inquiète pas, on va te mettre en anonyme, hein, comme toujours. Alors, c'est une fidèle auditrice. Alors, ma question est... Je me sens pas très bien en ce moment. Je suis souvent fatiguée et j'ai mal au ventre aussi. Penses-tu que c'est mon travail qui fait ça ou c'est autre chose? Alors, on va déjà regarder cela et on verra pour la deuxième question. Alors, tu t'appelles

ça sent beaucoup la difficulté, il y a le stress, il y a la fatigue, mais il y a aussi quelque chose qui te perturbe. Concrètement, dans ta vie, il s'agit d'un certain monsieur, que je ne citerai pas le nom, et c'est vraiment très difficile. Il y a des choses où tu as du mal à ingurgiter, je dis ingurgiter parce que des fois c'est vraiment, il y a des paroles qui sont dures, hein, des paroles qui sont dures, qui font mal et qui se répercutent sur toi, mais pas que sur toi. Donc il va falloir faire très très attention à ta petite amie, à toi. Donc, et je vois quand même qu'il y a encore quelques pleurs, il y a des choses qui se déversent là. Et il faut vraiment te recentrer, il faut prendre soin de toi, aller dans un endroit où tu te sens bien, par exemple, je sais pas, je pourrais te dire la montagne, là où il y a le chant des oiseaux, se reposer, la mer. Pourquoi pas, y a plein de choses qu'on peut faire que je pourrais te dire là, mais c'est vraiment, il faut vraiment là te ressourcer en fait. Alors, tu voulais savoir s'il y aura un voyage bientôt. Alors, ça sent un peu les difficultés pour un voyage. Attends que je regarde ça. Pas avant l'année prochaine. Donc voilà pour ton message et je te souhaite un très bon après-midi et prends bien soin de toi. Voilà, parce qu'il y a plein de personnes autour de toi qui ont besoin de toi. Voilà. Pour notre fidèle auditrice. Alors, on va regarder quelque chose. Ce numéro de téléphone se termine par le 8371. Bonjour Adèle, la commission pour l'admission des logements a eu lieu cette semaine. Est-ce que j'aurai ce logement s'il te plaît ? Alors, je regarde ton nom, prénom.

Alors, je vois quand même qu'il y a des difficultés financières. Et je dirais que... Comment dire ? Il y a quelques difficultés, mais ça va se faire. Mais pas mal de difficultés. Donc, par rapport à ça, je te demanderai aussi de prendre contact avec moi. Hein. Mais je dirais plus ce soir, ou sinon à partir de lundi prochain, parce que je ne serai pas disponible mercredi, jeudi, vendredi et samedi. Donc, donc voilà. Mais si tu vois que je réponds pas, tu laisses un message et puis après je verrai, moi je te rappellerai. Donc voilà pour cette personne. Ce numéro de téléphone se termine par le 48-82. Bonjour Adèle, est-ce que dans les semaines ou les mois qui arrivent, ma fille va faire une rencontre? Alors on va regarder comment elle s'appelle.

Alors, je te dirais qu'il y a des difficultés à ce niveau-là, mais ce sera plutôt dans 6 mois à peu près. Oui, ben voilà, dans 6 mois à peu près. Donc voilà pour cette personne. Il y a des petits, voilà, des petites choses qui font que c'est comme ça. Alors, on continue. Alors, ce numéro de téléphone se termine par le 4226. À qui je fais un coucou aussi également, hein, une fidèle auditrice, une très très belle personne que j'ai formée il n'y a pas longtemps et que je ne citerai pas de nom de toute façon. Alors, bonjour ma belle, comment vas-tu? Je vais bien, j'espère que toi tu vas bien. Alors, j'ai fait une demande, ok, pour une demande financière pour suivre une formation. Et je voulais savoir si j'aurais ce financement pour cette formation. Alors, je regarde cela. Donc, tu es né le... Alors, je vais te dire oui. C'était direct la réponse, hein. Tu vas l'avoir ce financement. Donc ne t'inquiète pas de trop, hein. Et c'est ok pour toi. Voilà ma belle. Et tu me disais, fin de message, bisous ma belle, hein. Je te fais de gros bisous aussi et je te dis à bientôt. Ben, voilà. Alors ce numéro de téléphone se termine par le 9856. Ah, ça c'est un grand message. Parce qu'il me l'a envoyé en deux parties. Alors, est-ce la même... Alors, je regarde ça. Ok, donc c'est les mêmes questions. Ok. Ah, c'est bien, il me l'a envoyé en trois fois. Hein. C'est sûr que c'est... Voilà. Alors... Donc, je viens de dire, ça se terminait par le 9856. Alors, bonjour. Est-ce durant cette deuxième partie de semaine, d'année, ma situation professionnelle va-t-elle évoluer? Et mes projets vont commencer à se mettre en place, s'il te plaît. Alors, je regarde ça. Donc, tu t'appelles

0: Alors, je te dirai pas tout de suite. On me donne encore un an pour les évolutions. Mais voilà, donc ça se fera. Ne t'inquiète pas. C'est vrai que des fois, ça prend un peu de temps. On est pressé, mais les choses viennent petit à petit. Ça te donne aussi, la force d'évoluer, de grandir. Et c'est pour ça que ça prend un petit peu plus de temps. Donc, voilà pour cette personne. Je regarde encore une chose. Oui, c'est bien cela. Donc, voilà. On va aller... Ah ben, on a fini pour les textos pour l'instant. Alors, comme pour l'instant, je dirais que... Voilà, mais vous pour continuer, vous pouvez continuer à envoyer messages. Parce que la façon dont je parlais, j'irai que...
1: Pour l'instant, voilà. Pour l'instant, oui. Vous avez jusqu'à 13h55 pour vos SMS et 13h45 pour les appels.
0: Alors, je vais vous donner, pour certaines personnes qui veulent faire ce rituel, hein, c'est une reliance à la nature et aux éléments et aux saisons. Alors, c'est un rituel du rythme de la Terre. À travers ce rituel, si vous le faites, hein, vous allez ressentir toute la sagesse et la force de la nature qui vous amèneront à retrouver ce lien très féminin qui vous relie au cycle et aux saisons. Ce rituel, je dirais, est à expérimenter lors d'une matinée ensoleillée, hein, au moment où le soleil se lève. Donc, en fait, ce rituel, il n'est pas juste comme ça. Hein. Si je donne ce rituel, c'est en fonction avec la terre et les éléments de tout ce qui se passe actuellement. Et aussi, gérer la féminité tout simplement, hein, pour les femmes. Et à savoir aussi que les hommes ont une partie, vous avez votre partie de masculin, mais vous avez aussi une partie de féminin. Donc le masculin et le féminin, les deux vont ensemble. Et voilà. Alors, je peux vous dire qu'il vous faudra comme matériel, et juste, c'est tout simple, une aventurine. Alors choisissez c'est une pierre, hein, une pierre. Choisissez un endroit où vous serez tranquille, là où il n'y a personne qui viendra vous déranger dans votre jardin, par exemple. Sur votre balcon, où vous pouvez vous entourer le plus possible des plantes ou bien en pleine nature. Alors vous allez vous asseoir à même le sol ou sur un coussin en direction du soleil levant à l'est tout simplement, où vous allez prendre votre aventurine dans la main gauche. Alors vous allez porter aussi votre regard sur la nature environnante tout autour de vous, et si vous êtes chez vous, admirez la lumière du ciel. Encore des fois encore un peu timide, hein, avec la végétation, la douce couleur des fleurs, des feuilles, du ciel. Émergez-vous totalement dans cette nature qui s'éveille. En fait, ça va vous faire énormément de bien. Surtout avec une pierre, avec cette aventurine qui est là pour déstresser aussi, pour enlever toutes ces mauvaises choses au niveau du corps, à faire un nettoyage complètement. Alors vous allez aussi fermer les yeux pendant quelques instants. Concentrez-vous sur tout ce qu'il y a autour de vous, sur les bruits, les pépitements des oies, des oiseaux, le chant léger qui souffle dans les branches. Prenez conscience en fait de la grandeur de votre environnement, de sa pureté. Et aussi, vous allez essayer de ne pas prêter attention aux voitures et aux autres bruits nuisibles. Alors vous allez vous concentrer, c'est comme si vous faites une méditation. Vous concentrez sur vous et sur les bruits naturels. Alors portez aussi votre attention sur votre pierre. Cette pierre a même le cœur. A même le cœur qui vous ouvrira une ouverture spirituelle au niveau du plexus solaire, qui va prendre toute l'énergie du soleil, où cela va vous faire du bien. Je peux vous dire que ça fait énormément de bien. Et même pour votre journée, vous allez être bien prêt. Et vous allez retrouver ce pouvoir de féminité, ce pouvoir que vous pensiez qui n'était plus là depuis longtemps. Et vous allez faire des choses qui sont en lien avec vous, le long de votre bras. Ça nettoie aussi le bras, tout ce qui est, je dirais, sale spirituellement. Ça va vous nettoyer. Entourez votre corps avec bienveillance. À travers celle-ci, c'est la nature tout entière qui vous enveloppe. Ressentez aussi cette douceur qui est là. comme si elle vous enveloppait tout votre corps. Et ressentez aussi la douceur de la terre-mère, sa beauté, sa force tranquille, apaisante. Alors, vous savez quoi ? Vous êtes la vie. Pendant tout ce lieu de rituel, vous êtes la vie et vous faites partie de la nature et de ce cycle dans votre entièreté. Donc continuez en quelques minutes à vous imprégner de tout ce qui est végétal et du minéral qui est avec vous. Au fur et à mesure, vous allez vous sentir plus fort, plus confiant, vous vous sentirez prêt. Quand vous vous sentirez prêt, ouvrez doucement les yeux et remerciez les énergies de la Terre. Justement, quand on vous dit qu'il faut le faire en début de journée, au lever du jour, j'ai du mal à parler aujourd'hui. Donc, c'est justement pour que vous puissiez commencer votre journée dans l'amour, la paix, la tranquillité. Donc, vraiment, c'est un rituel à faire pour vous déstresser le matin. Et n'oubliez pas, je vous redonne le nom de cette pierre. C'est une aventurine. Elle est très très belle et magnifique. Et ça va vous redonner de la force pour revigorer pour toute la journée. Des fois j'emploie des mots, je suis un
1: peu... Départu.
0: Mais ce sont les mots. Les mots du médium qu'on utilise. Ça vient directement de mes énergies propres à moi. Ce qui fait que c'est comme ça. Alors, comme on n'a plus de messages pour l'instant, alors il est 32. Donc, si vous avez des messages pour faire un contact des fins et autres, hein, allez-y. Alors, de quoi je vais vous parler ? Bonne question. Alors, on va parler des plantes que vous pouvez tout simplement utiliser chez vous pour nettoyer votre maison de toutes ces mauvaises énergies. Alors, j'irai aussi... vous pouvez les fabriquer, en fait, ces bâtons de fumigation, tout simplement, hein, avec tout ce que vous pouvez avoir dans votre petit jardin. Et les faire sécher, les faire brûler, afin de purifier votre air. Alors, on appelle aussi smug stick, hein, c'est comme ça qu'on les appelle aussi, bouquet de fumigation. Alors, dans de nombreuses cultures du monde, la fumigation est utilisée lors des rituels sacrés. Chaque peuple se servait des herbes à disposition dans la nature, des druides brûlaient de la sauge, les druides brûlaient de la sauge et le lichen du chêne, tout simplement. J'irais aussi qu'il y a en Amazonie, c'était des morceaux de bois de Paolo Santo. Et ça, c'est vraiment magnifique parce qu'on peut en trouver ici à La Réunion, dans les boutiques ésotériques. Il y a le Paolo Santo. Il y a aussi la sauge blanche qu'on peut trouver ici à La Réunion, dans les boutiques ésotériques et ceux qui poussent dans nos jardins. Je peux vous dire que ça a vraiment son utilité d'en avoir chez nous, dans notre jardin. Et aussi, il y a les Amérindiens aussi qui les utilisent pour nettoyer toute une pièce, hein, là où c'est bombé d'énergie négative. Ça purifie, ça nettoie, ça enlève toutes ces crasses qu'on ne voit pas et on appelle ça des larves. Voilà, dans tout ce qui est spirituel, on appelle ça des larves, ce qu'on ne voit pas. Et c'est vraiment des choses qui peuvent nous coller à la peau aussi. Voilà, dans tout ce qui est spirituel, on appelle ça des larves, ce qu'on ne voit pas. Et c'est vraiment des choses qui peuvent nous coller à la peau si

Alors, il y a une toute petite déviation que je ne vais pas dire à l'antenne, que je te dirai si, par message tout à l'heure. Parce qu'il y a des choses que je ne peux pas dire. Et cette petite déviation, ça va pousser ton corps à aller mal. Et des fois, il y a un peu de, je dirais, un peu de pu à l'intérieur, ce qui fait que ça ne va pas aller. Donc, c'est pour ça que tu te sens mal comme ça et que tu as mal. Et je dirais, en fait, il faut vraiment consulter un médecin. Enfin, c'est comme ça. Hein. C'est vrai que tu fais, t'as fait une radio pour une, voilà, une tendinite. Donc, des séances de kiné. Je dirais aussi qu'il y a encore certaines choses à faire que tu n'as pas faites. Donc, rappelle-moi, je te dirai ce qu'il y aura à faire. Donc, je te l'enverrai aussi par message si je me souviens de ton texto, parce que j'en ai pas mal. Donc, rappelle-moi et on verra ça ensemble. C'est vraiment, je sais que c'est atroce, mais des fois, on passe à côté de petites choses qu'on ne voit pas et c'est possible de le faire. Donc, ce que je te demande de faire, c'est de me... Il y a des messages qui arrivent en même temps. De me rappeler. Donc, alors, j'aime bien le petit message, elle est beau. Alors, ce numéro de téléphone se termine par le 8579. Bonjour Adèle. Vous allez bien apparemment? Oui, je vais bien. J'espère que vous aussi. Alors, je cherche en vain un sachet contenant des petits articles. Ok, chez moi. D'accord, ok. Vous pouvez m'indiquer dans quelle pièce il se trouve. Merci beaucoup. Allez, je vois les bisous. Et les... Coucou et tout. Bon, on va regarder ça quand même. Hein, ça vaut le coup. Alors, on va regarder. Alors, donc, tu t'appelles. Bon, après, si tiens, il y a un petit souci, tu m'appelles, hein, ok. Alors, donc tu t'appelles et tu es né le

Alors, je dirais d'aller voir dans la salle de bain. C'est ce que tout de suite, c'est ce qu'on me dit. Et il y a autre chose que je te dirai, mais je te demande de me rappeler. Alors, je vais juste voir une autre chose. Et on me dit, j'ai deux possibilités qu'on me donne. Et donc, rappelle-moi, sinon je t'enverrai un petit message tout à l'heure. Donc voilà pour cette personne. Mais j'adore la question, en fait. Allez. Alors, on va regarder ça. Ce numéro de téléphone se termine par le 42-26. Je profite, comme il n'y a pas d'autres messages, je veux ouvrir ma propre entreprise en tant qu'organisatrice événementielle, je crois que c'est parce que là c'est écrit événementiel, donc c'est non, événementiel. C'est événementiel, c'est ça. Elle a été trop vite, je crois, pour écrire. Et ma soeur chez moi, est-ce que je pourrais ouvrir mon entreprise cette année? Si oui, est-ce que ça sera durable? Donc tu es né le

0: Oui, ça sera durable.
1: C'est bien ça. Voilà. Et si ce sera durable, il n'y a pas de,

0: En fait, je te dirais de ne pas émettre des choses négatives sur ce que tu fais. Mets de la vie, mets de la couleur, mets de l'amour, mets de la paix, brûle de l'encens, de la sauge. J'irai aussi encore quelque chose à faire hein, pour que ce soit en fait, pour que ce soit positif dans le lieu où tu vas travailler. Donc fais-le correctement et tu verras que ça va tout nettoyer ces énergies négatives là et que les choses rentreront dans l'ordre. Ma belle, je te fais un gros bisou et je t'adore. Oui. C'est une fidèle auditrice, voilà, et une amie. Donc on va aller voir s'il y a d'autres messages. Ben, c'est tout pour aujourd'hui, enfin en tout cas pour l'instant. Et je vais juste aller voir quelque chose. Sur voilà, en fait, je profite qu'il n'y ait plus trop de monde pour l'instant. Je dis bien pour l'instant parce que ça peut arriver que...
1: Les 41.
0: Voilà, que les messages arrivent.
1: Ouais.
0: Alors je vais vous parler des consultations voilà, pour la voyance. Alors, à savoir que je suis médium spirituel, voilà, ce qui veut dire que j'ai un lien très fort avec nos défunts, que je peux parler avec les défunts, que je ne fais pas que des tirages de cartes ou autres. Et donc, je suis aussi magnétiseuse, cartomancienne, je fais des contacts défunts. Je suis aussi interprète des rêves, praticienne en soins énergétiques, Reiki Laoshi Gundra Access Bar Consciousness. Je fais de la radiesthésie, biogéobiologie, énergie et je suis aussi hypnothérapeute. Voilà, hypnothérapeute voilà, de la thérapie, tout simplement. Alors, les supports que j'utilise quand vous venez pour une voyance, ce sont les photos avec date de naissance ou date de décès. J'ai des flashs. Et aussi à savoir que j'utilise aussi les vêtements. Avec un vêtement, on peut savoir énormément de choses. Les vêtements ou un objet à qui appartenait voilà, la personne pour qui vous faites la voyance. Donc, j'utilise, je fais des cartes, je fais des tirages de cartes, de tarot, des anges, des chamans aussi au niveau des pierres. Donc, je fais aussi ce qui est formation au pendule. Hein. Et je fais aussi des reconnexions énergétiques avec le pendule. Enfin, énormément de choses avec le pendule. Alors, je peux, voilà, en fait, je peux vous accompagner à la résolution de vos difficultés passées, présentes et futures. Alors, à savoir que j'exerce dans le sud de l'île de La Réunion. Je fais cela en présentiel, à distance, par mail, messagerie, WhatsApp, Messenger. 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Alors ne venez pas comme ça, parce que sinon ça, vous allez attendre, vous allez être là et ça va pas le faire. Hein. Vous allez attendre pendant très longtemps devant le portail, donc... Si vous voulez venir, alors je le fais aussi, quand je dis à distance, c'est de la métropole ici en Belgique, un peu partout, donc par WhatsApp. Et donc, même des soins, que ce soit de l'hypnose, à savoir que l'hypnose se fait aussi à distance. Donc, il suffit que vous me donnez votre numéro de téléphone, votre WhatsApp, et que vous êtes allongé dans votre fauteuil et qu'on se parle à distance et on fait la séance d'hypnose. Mais pas que, il y a aussi les soins énergétiques, les soins de magnétisme qui se font à distance, à savoir également que je suis barreur de feu aussi et barreur de sang. Alors, à savoir que je fais aussi tout ce qui est nettoyage énergétique d'un lieu ou le nettoyage énergétique. Je dirais au niveau fréquence, hein, si vous n'avez pas un niveau vibratoire assez fort, vibratoire c'est au niveau des ondes, hein, et si vous n'êtes pas assez fort, je peux vous dire que vous êtes sujet à la maladie. Bon, vous me direz, tout le monde peut tomber malade, mais si vous vivez dans un endroit spirituellement où c'est habité, il y a des mémoires qui sont là depuis toujours, des mémoires des murs, il y a des disputes dans cette maison, il faut nettoyer ces mémoires, ou sinon il y a une entité qui est là depuis des années. ça peut être dans un tableau, ça peut être dans la maison où ce lieu est habité. Et là, vous allez avoir des mal de tête pas possibles. Allez voir un médecin, faites tout ce que vous voulez, des fois ça passe pas. Je dénigre en aucun cas le métier. Et c'est vrai que je dis toujours d'aller voir un médecin avant de faire un soin avec moi. Voilà. Donc, il y a des choses qui sont très puissantes, qui nous font pas beaucoup de bien. Donc, comme je disais tout à l'heure, une personne vibre en fonction de ses émotions, de sa santé et de ce qui va l'entourer. Alors, pour un être vivant, il est important d'avoir un bon taux vibratoire et de ne pas se laisser envahir par la maladie et autres. Et je dis, et là je le redis, il faut aussi ne pas arrêter un traitement médical en cours. Donc voilà. Donc je fais aussi tout ce qui est nettoyage des chakras, à savoir qu'on a 7 chakras. Et si ces chakras sont bloqués, on va pas être bien. Notre santé va être, ça va vaciller, ça va pas, on va vraiment pas être bien. Donc le magnétisme, ça rebooste le corps. Ça enlève nos blocages. Ça vous donne une énergie de dingue, comme on dit, une dinguerie.
1: Une dinguerie.
0: Oui. Et c'est vraiment génial. Et donc, ça fait vraiment beaucoup de bien. Et je peux vous dire que si vous faites un soin énergétique sur vos chakras ou autres et que vous faites un soin complet, tout ira bien. Alors, je regarde juste une chose.
1: Mm-hmm.
0: Bon, voilà. Et qu'est-ce que j'allais vous dire d'autre ? Vous avez aussi ce qu'on appelle le soin Gundra. C'est un soin énergétique. Je pratique le soin Gundra qui se réalise tout simplement sur une table de massage. À savoir que vous allez rester entièrement habillé, vous serez allongé sur la table de massage. Et moi, ce que je vais faire, c'est que je vais canaliser l'énergie Gundra et mettre à disposition de la personne qui est allongée sur la table de massage. C'est une énergie à haute fréquence. C'est une énergie Gundra qui va vous guérir. C'est à base de techniques d'extraction utilisées par les chamans depuis la nuit des temps. C'est l'utilisation aussi de cristal de roche, l'utilisation de 4 mantras d'un bol tibétain qui va rééquilibrer le masculin et le féminin sacré qui se trouve à l'intérieur de vous. Et dites-vous que l'énergie Gundra harmonise le corps et l'esprit. L'énergie Gundra élève votre conscience pour une reconnexion en toute profondeur. Et je peux vous dire que c'est un vortex d'énergie. Donc, voilà. Alors, on va aller aussi dans ce qui est, soin Reiki. Hein. Ça s'appelle le soin Reiki Uzui. Et le Reiki, ça s'écrit avec un R-E-I-K-I. Reiki Uzui, c'est tout simplement du japonais. Alors, c'est une technique énergétique douce et entière, naturelle, puissante, qui nous vient du Japon, tout simplement. Et le Reiki, en fait, vous emmènera vers un changement, en toute totale liberté, pour que vous redeveniez maître de votre vie. Parce que des fois, on se laisse aller par les autres. Hein. Alors, est-ce qu'il en est des fois... Il y a des gens qui nous manipulent, tout simplement, et on n'a plus la maîtrise de soi sur notre vie, sur notre corps. Alors, la pratique du Reiki apporte un bien-être naturel à tous les niveaux de l'être. Et vous allez récupérer votre pouvoir sur vous. Car il ne faut pas laisser les gens vous manipuler. Et ça apporte de la relaxation, ça aide à diminuer le stress. Et donc, ça va guérir vos anciennes blessures de la naissance à l'âge adulte, qu'elles soient physiques, émotionnelles. Ça va rééquilibrer tout votre système immunitaire. Et l'énergie se diffuse dans votre corps et va débloquer ce qui vous empêche d'avancer et bien d'autres effets entièrement bénéfiques. Alors le Reiki est une méthode de soins complémentaire dans beaucoup de pays, comme les USA, la Grande-Bretagne, dans les pays européens, au Japon, en Chine, au Canada, dans énormément de pays européens. Et c'est vraiment génial. C'est quelque chose qui est... C'est un soin qui est utilisé à travers le monde d'aujourd'hui. Mais après, il faut le connaître. Il faut le savoir. Et ça fait énormément de bien. Et donc, j'irai aussi pour... Il y a des enfants qui sont nés avec des blocages et qui n'arrivent pas à parler. gérer des blocages émotionnels, pas autres, hein. Et qui, en faisant ces soins de déblocage, arrive à parler. Je vous en parle parce que si quelqu'un est bloqué émotionnellement, il peut faire tout ce qu'il veut. Les choses ne vont pas se dégager. Mais par contre, si vous faites un soin de magnétisme, au fil du temps, le langage se débloque. Tout simplement parce qu'il y a eu quelque chose qui a fait que cet enfant a dû subir, des choses que vous ne connaissiez pas, qui sont pas à même de votre portée, et qu'il faut une aide pour pouvoir en parler. Donc, le magnétisme, ça aide à débloquer le langage et à débloquer énormément de choses. Et à savoir que tout est lié à, comment dire, aux émotions. Voilà. Donc, je repars, je parle beaucoup, hein.
1: Bon, ben, c'est le but de la radio.
0: Donc, voilà.
1: C'est la base.
0: Voilà. Donc, alors, on va aller sur le soin Access Bar. Ça, c'est un soin magnifique que je vous propose. C'est un soin qui va vous booster, mais c'est, je dirais, pour quelqu'un qui est déjà dans les énergies, c'est un soin un peu électrisé, je dirais. Quand je dis électrisé, j'en rigole. C'est un soin qui va vous booster énormément comparé à une énergie, comme je viens de parler de Reiki Usui, hein, qui nous vient du Japon. En fait, ce Reiki Usui, c'est une énergie très douce qui booste. Et cette énergie d'Access Bar Consciousness, en fait, c'est Monsieur Douglas qui l'a mis en route. Et cette énergie-là, elle va vous booster énormément. C'est comme si vous recevez une onde électrique. Enfin, si vous êtes, je dirais, bien dans les énergies. Certains, pour les gens qui ne sont pas encore dans les énergies et qui n'ont pas encore un processus d'énergie, c'est très différent. Mais voilà, c'est une énergie qui a comme processus énergétique de, comment dire, de vous booster. Et au cours duquel, on va aller essentiellement toucher votre tête où il y a 32 points, qu'on va aller toucher en douceur, visant à libérer les mémoires cellulaires. C'est des points qu'on va aller activer, hein, qui vont dissiper la charge électromagnétique. Vous voyez, tout à l'heure, je vous parlais d'électriser, qui va aller dissiper la charge électromagnétique qui maintient en place les pensées, les jugements, les croyances, les attitudes que vous avez accumulées qui peuvent vous limiter dans de nombreux domaines. Et comment se déroule une séance? Je regarde quand même l'heure, hein.
1: 13h53.
0: Elle débute tout simplement par un échange pour comprendre votre cheminement, ce que vous voulez changer dans votre vie. Et tout en restant habillé, vous allez confortablement vous allonger sur la table de massage. Et comme vous l'avez bien compris, Access Bar Consciousness n'est pas un massage. À ce moment précis, j'activerai tout simplement les 32 points sur votre tête au niveau de votre cerveau. Donc, les bienfaits d'Access Bar, c'est l'amélioration de votre sommeil. Ça vous redonne de l'énergie. Il y a une diminution de l'hyperactivité, une libération émotionnelle, mais incroyable. Et je peux vous dire que c'est incroyable parce que j'en ai fait deux séances de la semaine-là et de la semaine dernière. Et je peux vous dire qu'on libère pas mal de choses. Des fois, on se dit, et si, ben justement, et si on allait mieux, et si on allait bien, et si on recommençait les choses dans notre vie pour pouvoir être bien dans sa vie? Et s'il y aurait une modification du comportement qui fait qu'on allait revoir ces choses? Et si on aurait une autre vision plus positive de la vie? Et pourquoi pas faire ce soin qui est vraiment agréable et qui va vous libérer de ces choses négatives qui vous a embêté depuis toutes ces années. Alors, arrêtez de ruminer mentalement et bien d'autres choses. Faites un soin d'Access Bar Consciousness et je peux vous dire que ça va vous aider énormément. Voilà pour ce soin qui est vraiment, c'est un soin qui est génial. En tout cas, moi, je l'adore. Donc, voilà. Et bientôt, il y aura aussi cette formation d'Access Bar Consciousness que je suis en train de mettre en place. Et les formations de massage suédois et bien d'autres massages. Mais je vais commencer par le massage suédois qui est bien pour la circulation sanguine, qui est bien pour toutes les personnes qui font du sport. Et dire qu'on est très nombreux à faire du sport. Donc il y en a plein qui sont en train de se remettre au sport. Et ça c'est bien. Et donc du coup, ça fait vraiment beaucoup de bien. Donc c'est vraiment le massage qui va vous aider vraiment à détendre les muscles du corps. Donc c'est le massage suédois qui est vraiment très très bien.
2: D'accord.
0: Voilà. Et nous avons aussi la formation de Lao Shi. Nous avons, j'ai. Voilà.
2: Ah oui. Bien entendu, tout le monde a compris.
0: C'est bien ça. Et pour les massages, en fait, je crois que j'ai parlé de tout pour l'instant.
2: Eh oui, sinon.
0: J'ai encore trop de choses à
2: rendez-vous,
0: dire.
2: 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Quand même.
0: Oui, c'est ça. J'irai pour les personnes qui sont arrivées un petit peu en retard. Là, je vois un message. Je vous dis à mardi prochain pour cela, parce que c'est trop juste.
2: Oui, ben, en fait, voilà. dans la pratique, les appels se font jusqu'à 13h45. Et les messages et SMS jusqu'à 13h50. Ça nous donne une marge de sécurité pour pouvoir clôturer l'émission en bonne et due forme. Parce que sinon, si on répond à une question, si Adèle répond à une question en fin d'émission, la réponse risque d'être coupée par rapport, encore une fois, aux différents top horaires. Donc c'est pour ça qu'on se donne une marge de sécurité. Sur cette édition de La Voyance en direct, comme tous les mardis de 13h à 14h, heure de l'île de la Réunion, 12h à 13h, heure de Mayotte. On va remercier, puisqu'il est 13h57, on va remercier les radios partenaires qui diffusent en simultané La Voyance tous les mardis, notamment à La Réunion. Mais aussi du côté de Mayotte, on va remercier LFM Réunion, Sunlight FM, Kayam FM, RPI, Sun FM, Life Réunion, et puis les web radios, Sunshine 974 Radio, Austral FM et Tropical 974 Radio. Merci Adèle.
0: Ben merci Dom de m'avoir accueilli dans tes locaux, dans ton studio. Et je remercie aussi toutes les radios qui diffusent l'émission de Voyance. Et je remercie surtout les auditeurs et auditrices qui nous écoutent, à toutes les personnes qui sont vraiment des fidèles et aux personnes qui sont venues en formation. Je vous fais de gros bisous. Je vous dis à mardi prochain.
2: Voilà, on va remercier les auditeurs des quatre coins de l'île et même d'ailleurs, comme à Mayotte ou encore sur le net, en Europe, dans l'océan Indien, un peu partout dans le monde. On va remercier donc nos auditeurs de la Réunion, du Sud, de l'Ouest, de l'Est, du Nord. Tous ceux qui nous écoutent sur les différentes radios, oui, mais en différents modes de diffusion, en FM, en DAB+, ou encore sur le net, ou encore à travers les applications. En tout cas, on vous donne rendez-vous mardi prochain, ici, pour une prochaine édition. D'ici là, passez un excellent après-midi. Restez fidèles à vos radios, et oui, pour la suite des programmations. Portez-vous bien, hein? Merci Adèle, encore
0: merci
2: une fois.
0: Merci Dom.
2: Allez, à mardi prochain. Au revoir.

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Il est déjà 15h à l'île de la Réunion, donc ce mardi 18 août, et c'est le top départ pour votre émission. En avant la musique, c'est Clem qui est avec vous et on est ensemble jusqu'à 18h aujourd'hui. Et vos plus belles chansons sont sur LFM et au programme de cet après-midi, avec tout de suite Sulimane, l'ambiance en famille, suivi de DJ Tony, Goût Vanille. Je vous souhaite à tous une bonne écoute et un bon moment, et surtout une belle après-midi. Merci de nous avoir choisis pour vous accompagner, que ce soit sur la route, au boulot ou même chez vous. Bonne écoute à tous.

Et tout de suite, on continue avec une dédicace de la part de Florent de Saint-Joseph qui souhaiterait écouter Ou de présence de Clara, et il dédicace cette chanson à toute sa famille, à l'équipe de LFM Réunion et également l'animatrice du jour et aussi à tous ceux qui nous écoutent en ce mardi 18 août. Tout de suite, donc, on écoute Clara, la dédicace de Florent de Saint-Joseph, donc Ou de présence de Clara sur LFM. Bonne écoute.

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0: vos plus grands tubes sont sur LFM Réunion en ce mardi 18 août. Il est déjà 15h passées de 17 minutes. Et tout de suite, on continue avec Sophia Vendôme, L'amour, force. Suivi de A Connection, Iron, On My Name. Je vous souhaite à tous une bonne écoute et un bon moment. Et surtout, merci de nous avoir choisis pour vous accompagner, que ce soit sur la route, au boulot ou même chez vous.
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0: C'était Viviane Serval pourtant sur LFM. Il est déjà 15h passé de 28 minutes à l'île de la Réunion. Surtout, restez bien à l'écoute de votre radio. Dès 18h, vous allez retrouver Fred pour son émission Le Casse des Dish de 18h à 20h. Surtout, n'hésitez pas à le contacter pour vos messages et dédicaces au 02 62 489 868 ou par SMS au 06 93 048 719. Vos plus belles chansons, elles ne s'arrêtent pas sur LFM. Avec tout de suite Marie-Josée et Roger Clancy pour Tora Tora, suivi de Alizé, moi Lolita sur LFM. Je vous souhaite aussi une bonne écoute et un bon moment. Et encore merci de nous avoir choisi pour vous accompagner, que ce soit sur la route, au boulot ou même chez vous. Bonne écoute.
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écoutez déjà, il y a Touch by Touch sur LFM et il est déjà 15h passées de 42 minutes à l'île de la Réunion. Et vos plus belles chansons, elles ne s'arrêtent pas avec tout de suite Jean-Luc Rosier, ton fils, suivi de Jean-Claude Gaspard. Bravo capitaine, je vous souhaite à tous une bonne écoute et un bon moment. Et surtout merci de nous avoir choisis pour vous accompagner.

0: Vous écoutez En avant la musique, vos plus belles chansons sur LFM. On est ensemble jusqu'à 18h aujourd'hui. Et dans quelques instants, on va retrouver La maladie d'amour de Michel Sardou. Je vous souhaite à tous une bonne écoute et un bon moment. Et surtout, merci de nous avoir choisis pour vous accompagner. Et également, je fais un petit coucou à tous les auditeurs, auditrices de l'île Maurice. Un petit coucou de la part de toute l'équipe de LFM Réunion. Je vous souhaite à tous une bonne écoute et merci de nous suivre sur LFM. Bonne écoute, bel après-midi à tous.
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Il est déjà 16h, passé de 8 minutes à l'île de la Réunion et on entame déjà notre deuxième heure à passer ensemble pour votre émission En avant la musique cet après-midi. Et tout de suite, on continue avec Hélène Segarra, Dino, suivi de Laurent Wolf et Anton Wick sur LFM. Je vous souhaite à tous une bonne écoute et un bon moment et surtout une belle après-midi à tous et à toutes. Merci de nous avoir choisis pour vous accompagner.

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0: C'était MXLS, méfiance sur LFM. Il est déjà 16h, passé de 19 minutes à l'île de la Réunion. En ce mardi 18 août, et surtout restez bien à l'écoute de votre radio. Dès 18h, vous allez retrouver Fred pour son émission Le Casse des 10. Surtout n'hésitez pas à le contacter pour vos messages et dédicaces au 02 62 489 868 ou par SMS au 06 93 048 719. Vos plus belles chansons sont sur LFM. Et tout de suite, on continue avec Gérard Lenormand, la balade des gens heureux. Je vous souhaite à tous une bonne écoute et un bon moment. Bel après-midi.
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0: C'était Martine de Barcega sur LFM pour vous mettre dans l'ambiance cet après-midi. Et tout de suite, on va continuer avec Eggman, Never Gonna Lose Your Love, suivi de Eruption, One Away Ticket. Je vous souhaite à tous une bonne écoute et un bon moment, et surtout une belle après-midi à tous et à toutes. Et aussi, eh bien, je vous souhaite une bonne rentrée. J'espère que cette journée vous a été enrichissante et plutôt très très bonne pour tous ceux et celles qui sont de retour de cours. Si vous nous écoutez, bonne écoute à tous.
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0: C'était Aymeric Rivini sur LFM, il est déjà 16h, passé de 44 minutes à l'île de la Réunion et tout de suite on continue avec Gérard Louis, Bambolé, suivi de Abba, The Winner Takes It All. Je vous souhaite à tous une bonne écoute et un bon moment et surtout une belle après-midi. Merci de nous avoir choisis pour vous accompagner, que ce soit sur la route, au boulot ou même chez vous. Bonne écoute à tous.
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2: Il est déjà 16h passé de 55 minutes à l'île de la Réunion, plus que quelques minutes avant les 17h. Et vos plus belles chansons, elles ne s'arrêtent pas sur LFM avec tout de suite Lipan Lag, Moi Baba, avec Jason Le Juste. Je vous souhaite à tous une bonne écoute et un bon moment. Et surtout, merci de nous avoir choisis pour vous accompagner, que ce soit sur la route, au boulot ou même chez vous. Prudence d'ailleurs si vous êtes au volant et courage pour ceux et celles qui sont dans les ralentissements ou les embouteillages de l'île. Bonne écoute.

0: Karen, Cheryl, pour vous mettre dans l'ambiance cet après-midi, il est déjà 17h, passé de 9 minutes à l'île de la Réunion, en ce mardi 17 août, et vos plus belles chansons, elles ne s'arrêtent pas sur LFM. Vous écoutez En avant la musique, et c'est déjà notre dernière heure ensemble, et tout de suite, on continue avec Zouk Machine, ça qui que dire, suivi de Ryan, Impossible. Je vous souhaite à tous une bonne écoute et un bon moment, et surtout merci de nous avoir choisis pour vous accompagner. Bonne fin d'après-midi à tous.
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C'était Jessie Matador, Mini Kaoulé sur LFM. Il est déjà 17h passé de 21 minutes à l'île de la Réunion. Et surtout, restez bien à l'écoute de votre radio où dès 18h, vous allez retrouver Fred pour le Casse-Dédic de 18h à 20h. Surtout, n'hésitez pas à le contacter pour vos messages et dédicaces au 0262 489 868 ou par SMS au 06 93 048 719. Vos plus belles chansons, elles ne s'arrêtent pas sur LFM avec tout de suite Bruno Bias. Je vous souhaite à tous une bonne écoute et un bon moment et surtout merci de nous avoir choisis pour vous accompagner, que ce soit sur la route, au boulot ou même chez vous. Bonne écoute à tous.

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0: C'est la dernière ligne droite pour votre émission En avant la musique cet après-midi. Il est déjà 17h passé de 36 minutes à l'île de la Réunion en ce mardi 18 août. Et tout de suite, on va compter avec Jennifer, Mourir sur scène. Suivi de Double jeu, Danser et Gims, Mauvais Joe. Je vous souhaite à tous une bonne écoute et un bon moment et surtout une belle après-midi, une bonne fin d'après-midi à tous et à toutes. Merci d'avoir choisi LFM pour vous accompagner, que ce soit sur la route, au boulot ou même chez vous, et aussi pour vous reposer après cette première journée de rentrée qui, je ne m'étonnerai pas si elle a été émouvante et peut-être touchante pour certaines personnes donc qui étaient en cours aujourd'hui. Vos plus belles chansons, c'est tout de suite sur LFM avec Mourir sur scène de Jennifer. Je vous souhaite à tous une bonne écoute.
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1: Et on arrive déjà à la fin de votre émission En avant la musique pour aujourd'hui. Surtout restez bien à l'écoute car dès 18h, dans quelques minutes, vous allez retrouver Fred pour le Case Dédié de 18h à 20h. Surtout n'hésitez pas à le contacter pour vos messages et dédicaces par téléphone au 02 62 489 868 ou par SMS au 06 93 048 719. Ensuite, demain, surtout restez bien à l'écoute de votre radio car demain vous avez rendez-vous avec Christophe pour laisse faire la musique. Donc c'est de 10h à 14h sur LFM. Donc surtout ne manquez pas ce moment. Et on se retrouve également de 15h à 18h pour votre émission En avant la musique. C'était Clem avec vous et je vous souhaite à tous une bonne fin de journée, une belle soirée. Bye bye et merci de nous avoir écoutés.
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W à l'instant avec Right Like the Wind sur LFM, le casse délit qui prend place ce 18-20. Le bonsoir chez vous. Merci d'être là pour cette nouvelle édition. Le casse dédié en partenariat avec la salle de Planada, zone pépinière Pierrefonds à Saint-Pierre, où on vous attend tous les week-ends pour tous vos festivités, dîner dansant, mariage, etc. Le vendredi et le samedi. Et le dimanche après-midi, l'ambiance incontournable dès 14h et son buffet à volonté dès 12h à 25€. 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C'est surtout cet avantage. Bienvenue en tout cas, le casse dédié jusqu'à 20h, c'est au 06 93 048 719 et le standard 02 62 489 868. Et puis on passe le bonsoir également à vous qui nous écoutez sur le net, www.lfm.re, jusqu'à 20h ce soir. Vous prenez les commandes de la programmation, vous choisissez ce que vous souhaitez écouter. Dans un instant, la lecture de vos messages, mais également vos petits bonsoirs, comme chaque soir, et vous nous dites que vous êtes là avec nous, et ça, ça nous fait énormément plaisir. Remontons dans le temps des années 90 avec Zénès Créole, Où Pé Aller.

0: Les petits souvenirs avec Zenas Créole à l'instant. On peut aller sur LFM dans cette édition. Le casse dédié 18h-20h. Ça y est, on est en place. Et c'est Fred qui vous accompagne. Comme d'hab, chaque soir, on va saluer Clem. Au plaisir de la retrouver, bien sûr, dès demain, à partir de 15h pour En Avant, la musique. Et puis, juste avant, le 10-14 avec Christy. Les informations, les inforoutes, la météo des plages. Toutes les rubriques s'ensuivent. Donc demain, 10h, 14h, donc avec Christy. Et puis 15h, 18h, Clem pour En Avant la musique. Et juste avant, c'est Laisser faire la musique. Hein, vous avez En Avant et Laisser faire. On laisse faire et après En Avant. Allez, les petites blagues du soir. Et puis on y va pour vos petits bonsoirs. Celle de Julia du Tampon. Elle est avec nous ce soir. Blandine de Saint-Jean. Elodie, Amy, Marie-Jo, Laetitia, Kathleen de l'île Maurice, Adeline, Sabrina de Saint-Jean, Olivia du Tampon, Katharina, Christelle du Tampon, Raïssa de Saint-Jean et Angélique avec nous. Donc ce soir, tout ce petit monde, merci à vous de votre fidélité. Les petits bonsoirs, c'est bon, c'est ok. On passe maintenant à la lecture de vos messages. Bonsoir Fred, c'est Odile. Un petit Alan Théo pour moi, merci, bonne soirée. Bonsoir, c'est Gaël. M'y aimerait, si possible, écouter Phineas Connor avec Nolfin Compares to You. Bonne soirée à toutes. Salut LFM, c'est G. Je voudrais écouter Cyndi Lauper avec The Rolling Stone. Coucou Fred, pourrais-tu me mettre, s'il te plaît, double effet avec moi, Lovely? C'est Patricia de Saint-Denis. Ça sera pour toute ma famille et l'équipe de la radio. Merci à vous, très très belle soirée dans le casse dédié, cette édition jusqu'à 20h. C'est la pause et on retrouve juste après la ZIC.
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0: L'histoire de Wallstone de Cyndi Lauper dans le Case Dédié. On revient dans un instant avec la suite de vos programmations. Double effet, moins lovely, après la pause.
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Et puis on va faire plaisir à notre fidèle Arsène du côté des Malirons, qui lui passe le bonsoir à tous les auditeurs. Joël Lamonge également de Mars tout seul du côté de l'étang salé. Et son choix ce soir se porte sur Century avec l'Overwise.

0: Il y a 2 ans de cela, on avait le plaisir de les accueillir dans le studio d'LFM, Mopakos Mandarin, et ça a été programmé. Côté SMS au 06 93 048 719. Allez, on va marquer la pause et refermer cette première heure dans quelques minutes avec Joe Douet avec le 4 compé sur LFM.
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0: le petit medley Sega avec Martin à l'instant sur LFM. Deuxième partie de votre émission, on est en place le 18-20, le casse délire ce mardi 18 août. Merci de nous prêter l'oreille. Allez, la petite dernière heure encore à passer ensemble. Et puis le casse délire, on vous le rappelle, est en partenariat avec la salle de Planada, zone Pépinière Pierrefonds à Saint-Pierre. Bonsoir, c'est Fabrina de l'étang salé. J'aimerais si possible écouter Soprano en feu. Bonne soirée à toi Fred. Merci Fabrina, bonne soirée également. L'étang salé dans la place 107.6. Salut Fred, c'est Julien. Passe-moi ce soir Bruno Essil à Polonia avec l'eau premier pour mon plaisir sur la route et branché à l'FM. Bonsoir Fred, ça va? Moi très bien. Alors c'est Colette, passe-moi ce soir Joy avec Touch by Touch. Salut, c'est Gérard, ce soir j'aimerais écouter Cassia, ici Côte Nous Été, merci et bonne soirée à toi Fred. Et puis on fait plaisir à notre fidèle mais du côté de Saint-Jean ce soir, elle a choisi Amir avec Rétine. Là aussi, c'est un excellent choix musical.
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le petit Cassia qui nous a fait du bien ce soir. Ici Côte Nou était dans le casse dédié. Allez, nous on y va pour la suite de vos messages. On va libérer les tout derniers messages de cette soirée. Bonsoir Fred, c'est Madame Fontaine d'Eliane. Branché LFM en direct de la salle de sport. Ah bah dis donc, moi les fans non. Passe le petit son Allez Marseille pour moi s'il te plaît. Bonne soirée à toi. Il me semble que c'est Jérôme Payette, le chanteur. Bonsoir, c'est Nadia. Je voudrais écouter Enrique Iglesias avec Soumem. Bonne soirée à l'équipe de la radio. Bonsoir, c'est Prisca du Tampon. Fred, un petit Johnny Clegg avec Imbula Lechu pour nous rappeler les bons souvenirs. Salut Fred, c'est Erika du Tampon. Je voudrais Timat ce soir pour faire plaisir à mon fils Brian. Coucou, c'est Gwendoline en mode travail mais écoute LFM, l'anti-stress. Eh ben dis donc, passe-moi Goulam une dernière fois. Merci, gros bisous à toi Fred. Merci, je vous envoie également plein de gros bisous. On y va pour vos programmations. Celle de Madame Fontaine d'Eliane, à l'instant, Jérôme Payette, allez Marseille.

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il y a des soirs comme ça. Une dernière fois, Goulam sur LFM. Et on termine là-dessus. Tout en beauté de ce casse dédié de ce mardi. Merci, comme d'hab, d'avoir répondu présent. Et bien, dans un instant, n'oubliez pas, dès 20h, le rendez-vous des Golds. Jusqu'à demain matin, 6h. Christy Clem sera aux commandes également durant la journée. Et on termine, bien sûr, ce rendez-vous du casse dédié avec le tout dernier message qui nous est arrivé. C'est Florent de Saint-Jean qui nous a demandé Tambour voilé de Médéris. C'est là-dessus qu'on va terminer donc le casse dédié en partenariat, je vous le rappelle, avec la salle Le Plalada, Zone Pépinière. Pierre Font, bonne soirée. Merci encore à vous de votre présence chaque soir et tous les jours à l'écoute d'LFM, que ce soit dans le sud, dans l'ouest, dans le nord, dans l'est. On est là, vous êtes là.

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